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1: Formé à Paris en 2011, Feu Chatterton tire son nom d'un hommage au poète Thomas Chatterton. Mené par la plume théâtrale d'Arthur Théboul, le quintet s'inspire de grands noms de la chanson française, Gainsbourg, Bachung, Brel, tout en croisant des influences rock, jazz et hip-hop.
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1: Feu Chatterton croise les styles, emprunte autant à la littérature du 19e siècle qu'à l'écriture hip-hop et séduit d'entrée par son agilité à brouiller les pistes. 4 ans après la sortie de son 3e album Palais d'Argile et 2 ans après la fin d'une tournée triomphale de 130 dates, il sort le 12 septembre 2025 son 4e album Labyrinthe.
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1: Né d'une résidence au Louvre et d'un label maison, Universo M. Fogo, Feu Chatterton propose un disque nourri d'une poésie à la fois fragile et farouche qui prolonge une mélancolie lumineuse. Entre pop baroque et texture électronique, il s'amuse à jouer des styles en mutation toujours entre la pop, les ballades, la chanson française, le folk, le rock progressif et l'électro.
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1: La plume théâtrale et ciselée d'Arthur Théboul, le chanteur de Feu Chatterton, sert de fil conducteur à une errance métaphysique, introspective, explorant le deuil et la quête d'identité. Savant mélange de chansons rock, de pop poétique et de musique électronique, Labyrinthe est une invitation à se perdre pour mieux se trouver. Feu Chatterton, un virage pop parfaitement maîtrisé, à ne manquer sous aucun prétexte. Le groupe sera en concert dans le cadre du festival Les Musicales du Parc des Oiseaux à Villars-les-Dombes les mercredis 9 et jeudi 10 septembre 2026. Feu Chatterton, c'est l'artiste de la semaine sur Radio B.

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0: On attaque. L'émission va arriver au chamajorito.
1: On va essayer de passer encore de bons moments ensemble, dans la simplicité et la bonne humeur. On va échailler de pas chaud en coude, de bons moments et simples, de la simplicité puis la bune à humeur.
0: Il n'y a pas de raison qu'on n'y arrive pas. Mais ça donne l'impression de se retrouver devant une page blanche, un peu comme les écoliers qui recommencent l'école cette semaine. Il n'y a pas de raison qu'on n'y arrive pas. Mais il faut l'impression de se trouver devant une page blanche. On peut que mes les écoliers, que mes chants, les tueux, la chachemande.
1: Avant d'aller plus loin, on espère que vous avez passé de bonnes vacances pour reprendre le travail et vos activités avec plein de force et de courage. Avant d'aller plus loin, on espère que vous n'êtes pas chaud de bonnes vacances pour reprendre le travail dont ben votre activité, avoir plein de feu et de courage.
0: Eh oui, on va tous en avoir besoin, mais c'est vrai que ça fait quand même du bien de s'arrêter pour souffler. Aller à son rythme, faire un peu ce qu'on veut. On se sent plus fort pour entreprendre quelque chose de nouveau. Ben ouais, on va tuer en avoir faute, mais Eva qui fait t'aimer de bain de charito, peu ce lieu, allô à son rythme, faut un peu ce qu'on veut. On cherche un pleufeu, peut être prêt d'une chacun de nouer.
1: Mais avant de parler de la rentrée, pour garder un petit air de vacances, on peut faire un peu le tour de ce qui nous a apporté quelques distractions pendant ces 2 mois. Mais avec le cojo de la rétro, peut garder un coup de terre de vacances. On peut faire un peu le tout de ce que nous a apporté, quelques distractions pendant les 2 mois.
0: Les Bleus nous ont bien fait croire qu'ils allaient gagner la Coupe du Monde de foot. Mais ils ont trouvé plus fort qu'eux. Les Bleus nous ont bien fait croire que la Louve ont gagné la Coupe du Monde de foot. Mais l'on trouve au plus feu que j'ai.
1: Et à cause de la chaleur qui gardait les gens à la maison, le Tour de France, qui fait de moins en moins le Tour de la France d'ailleurs, a été bien regardé. À cause de la chaleur que garde le monde ou à la maison, le Tour de France, que fait d'ailleurs de moins en moins le Tour de la France, a été bien gâté.
0: Le Tour de l'Ain a bien aussi passionné les amoureux du vélo. Mais dis-moi voir, Jean-Paul, t'as été gâté avec le départ et l'arrivée de l'Aglo Tour à Jasseron. Le tout de l'un a ben ri, passionné les chamoiraux du vélo. Mais dis-moi, Jean-Paul, toi et ton goto à voir le départ puis l'arveau de l'aglotour à Dosseron.
1: Ah oui, ça a mis un peu d'ambiance au village. Ah, ils ont eu chaud, les coureurs. Et ils ont dit que la course n'était pas facile. Ce qui fait que sur les 73 engagés, ils étaient seulement une quarantaine à l'arrivée. Ah ouais, il y a mettons un peu d'ambiance, Yvelade. Mais ils ont eu chaud, les coureurs. Puis l'on dit que la course n'est pas déjà. Ce qui fait que sur les 73 égards, les vont l'amener à Caetana à l'arrivée.
0: Le 14 juillet, c'est passé sans feu d'artifice, sans côtelette sur le grill, mais il s'est quand même bien fait. Le 14 juillet, je pas chaud, ces fois d'artifice, ces côtelettes sur le grill, mais je m'en fâche même.
1: En parlant de 14 juillet, à Viria, comme d'habitude, ils l'ont fêté le premier dimanche d'août, avec concours de belote, balade à vélo, pique-nique musical. Et parler de 14 juillet, à Viria, que mes avertis, ils l'ont fêté la première à 10 mai du mat 2, avoir concours de boule, balade à vélo, pique-nique et musique.
0: À Marbeau, ils ont encore vécu à l'heure de la Camargue avec la 21e Feria, qui a connu toujours le même succès. À Marbeux, l'on coule, veux-tu alors de la Camargue, avoir la 21e Feria, qui a connu toujours le même succès.
1: Le 2 août, à Simandre, les passionnés de vieilles voitures de collection s'étaient rassemblés. Ils ont pu se donner rendez-vous pour le 6 septembre à la montée historique de Ville-Reversure, où ils attendent 175 voitures. Le 2 du mat 2 à Simandre, les passionnés de ville vateur de collection s'y vont rassembler. L'on puche balleur rendez-vous, pelou 6 septembre, à la monto historique de Velleveschel, yok la tête dont c'est choisette tiens vateur.
0: Le 4 août, eh bien, on s'est retrouvés tous les deux, la forêt à Coligny, toi pour montrer tout ce qu'on faisait à la main dans les fermes, des cordes, des paniers, des manches d'outils, et moi pour faire de l'animation avec musique et chant. Lou 4 du mat 2, on chemin trouve tuy 2 à la phare à Cougnat, tape montre touche confage à la main dès les frumes,

0: Richard, deux paniers, deux manches d'outil, puis ma peu d'animation à votre musique à Pissant.
1: Ah oui, il y a toujours autant de monde et des gens très intéressés. On passe de bons moments avec les adultes, mais aussi avec des enfants qui sont curieux, étonnés et qui posent beaucoup de questions. Et c'est encore bien mieux quand on leur fait tourner la manivelle de la machine à faire des cornes. Il y a tout de tête de monde, puis de monde ouvrant et d'achat. On poche de bons moumets à voir les bio, mais il y a des effets que je suis curieux et tout nous, puis que peux-je en bien de questions. Puis, il t'en coûte bien mieux si on s'y fait veuille la seigneur de la mécanique à fourniture.
0: On ne peut quand même pas passer sous silence le festival de musique de Césaria du 5 juillet, qui a amené bien du monde aussi et qui était très coloré avec ses 12 chars joliment décorés. On peut y aimer Moupo ne Pocojo du festival de musique de Chezra du 5 juillet, qui a amené bien de monde à y piquer le vracoulou. Awa, c'est doux ça, brave mes découlots.

0: Ce n'est pas le tout. Cette fois, voilà bien la rentrée. Les grands comme les petits ont repris ou vont reprendre le chemin du travail et de l'école. Et pour le tout, Chokov, t'as bien la rétro. Les bio que mes lepteux ont repris ou vont reprendre le chemin du travail puis de l'étude.
1: C'est toujours un moment un peu spécial. On aimerait bien que les vacances durent encore un peu, et en même temps, si on a pu se reposer, si les vacances se sont bien passées, on est bien content de retrouver les collègues. Et il y a toujours Moumet un peu spécial. On aimerait bien que les vacances durent, on coule un peu, puis, et même Moutin, on a peu chaud, peu chaud, les vacances sont bien pas chaudes, on est bien content de retrouver les collègues.
0: Et parfois, de nouvelles façons de travailler, avec de nouveaux outils, de nouvelles machines, un environnement peut-être différent. Puis, à cause de nouvelles façons de travailler, avoir de nouveaux outils, de nouvelles mécaniques, mais peut-être différents. Et puis, si on veut repartir en vacances, il faut bien revenir au travail. Puis, on veut revenir en vacances, il faut bien revenir aux travaux.
1: On va donc souhaiter à tous une bonne rentrée, avec une pensée un peu particulière, pour les tout-petits qui vont quitter leurs parents pour rentrer en maternelle. On va donc château à Thuyn, à Bunaretro, à Napessir, un peu particulier à peu les tout-petits, que vont-ils toujours pareil, peu rétro et maternelle.
0: Et aussi pour les étudiants qui vont devoir s'adapter à une nouvelle vie, souvent dans une autre ville, loin de leurs parents et de leurs amis. Puis il y a peu les étudiants qui vont devoir s'adapter à un nouvel avion, jouer des notre vol, loin de Jopalé et puis de Jamy.
1: Alors, bonne rentrée pour tous, même les retraités, parce que plein de choses nous attendent aussi. Et à dans 15 jours. Alors, Bunaretro à Thuy, mes mots pour les retraités, parce qu'à plein de ceux, je nous jetais d'Ari, puis à des 15 jours.

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2: Bonjour à toutes et à tous, bienvenue dans Le Carnet, l'agenda des sorties près de chez nous.
3: Cette semaine, on va tenter de remporter le gros lot, participer à une randonnée en vélo, soutenir les enfants malades, explorer une exposition interactive et découvrir les Explore Games.
2: Le samedi 5 septembre, direction Bourg-en-Bresse pour le grand loto de rentrée. Le Big BDE met en jeu de nombreux lots, télévision 4K UHD, Apple Watch, tablette, air fryer et bien d'autres. Le grand loto de rentrée, c'est le samedi 5 septembre à partir de 17h au marché couvert de Bourg-en-Bresse. C'est 4€ pour un carton, 10€ les 3 cartons, 18€ les 6 et 30€ les 10 cartons. Vous pouvez les acheter sur place, par SMS au 06 48 12 98 36 ou sur leur site internet. Plus d'informations sur bigbde.fr et sur leur site HelloAsso.
3: Le dimanche 6 septembre, sortez votre vélo, ça roule à Beaupont. Le comité cycliste Don sur Beaupont organise la 7e édition de la Roger Pinjon, une randonnée cycliste ouverte à tous. Au programme, 4 parcours de 10, 50, 80 ou 100 km pour découvrir les paysages de la Bresse, du Revermont et du Jura. Sur les parcours, profitez du ravitaillement. Les départs sont libres entre 7h30 et 10h selon la distance, avec un départ groupé à 8h. À l'arrivée, place aux animations, avec une tombola gratuite et un vélo vintage sur la randonnée. C'est 10€ pour les adultes, 5€ pour les jeunes et gratuit pour les moins de 12 ans. Vous pouvez aussi réserver votre repas pour 18€ avant le 1er septembre. Pour vous inscrire ou obtenir plus d'informations, appelez Jean-Pierre au 06 15 07 21 91. La randonnée cycliste Roger Pinjon, c'est le dimanche 6 septembre à Beaupont.
2: Le dimanche 6 septembre, l'association Sport Nature en Revermont nous propose l'événement Septembre en Or Aquisia. Participez aux sorties en autonomie et non chronométrées. Un trail de 12 km avec 500 mètres de dénivelé qui nous mène sur les hauteurs de Val-Revermont avec la chapelle de Montfort et les ruines de Laumont. Et une rando de 10 km avec 350 mètres de dénivelé. Participez à la tombola à partir de 12h30, le billet est à 2€. Tous les bénéfices des cours seront reversés à l'association Dr Clown. Septembre en or, c'est le dimanche 6 septembre à partir de 7h30 à Cuisia. L'inscription est à 10€ et se fait sur place. Le départ est à partir de 9h. Buvette à l'arrivée et ravitaillement sur le parcours. Plus d'informations sur sport-nature-revermont1.jimdofre.com. Du mardi au dimanche, découvrez l'exposition interactive de la Maison de l'eau et de la nature de Pont-de-Vaux. Vivez une expérience unique en famille. Avec les bornes, tables et planchers tactiles, découvrez une exposition intuitive et ludique pour petits et grands. Un voyage immersif, visuel et sonore. L'exposition interactive, c'est du mardi au dimanche, de 14h à 18h, à la Maison de l'eau et de la nature de Pont-de-Vaux. L'entrée est à 4€ et c'est gratuit jusqu'à 16 ans. C'est à partir de 3 ans et les livres et jeux sont à partir de 6 ans. C'est accessible aux personnes à mobilité réduite et aux poussettes et la salle est climatisée. Plus d'informations sur maison-eau-nature.com. Du mardi au dimanche, participez aux Explore Games de la Maison de l'eau et de la nature de Pont-de-Vaux. Découvrez les trois parcours d'aventure interactifs. Partez sur les pas des géants. Transformez-vous en aventurier, équipez-vous d'une tablette, d'une boussole, d'un livret et de jumelles et résolvez des énigmes en lien avec les arbres. Ça dure de 1h30 à 2h et c'est 10€ le visio-guide pour 4 personnes. Explorez les mondes minuscules. Deux peuples minuscules vivent ici depuis des siècles. Celui de l'eau, les Aquiliens, et celui des sables, les Sandraki. Mais un jour, Druméo, prince des sables, est enlevé. Et vous seul pouvez lui venir en aide. Ça dure 1h30 et c'est 10€ la tablette, ou gratuit si vous téléchargez l'appli. Et devenez le gardien du royaume des oignons. Ce royaume est un havre de biodiversité et d'harmonie protégé par un trésor sacré. Des forces obscures menacent de détruire cet équilibre. En vous nommant protecteur du trésor sacré, l'avenir ne dépend que de vous. Ça dure 1h20 et c'est 10€ la tablette ou gratuit si vous téléchargez l'appli. Les Explore Games, c'est du mardi au dimanche, de 14h à 18h et c'est à partir de 7 ans. Plus d'informations sur maison-o-nature.com.
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1: 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Ah, vire-moi ces chaussettes aussi. Vire-moi ces chaussettes. 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
1: Formé à Paris en 2011, Feu Chatterton tire son nom d'un hommage au poète Thomas Chatterton. Mené par la plume théâtrale d'Arthur Théboul, le quintet s'inspire de grands noms de la chanson française, Gainsbourg, Bachung, Brel, tout en croisant des influences rock, jazz et hip-hop.
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1: Feu Chatterton croise les styles, emprunte autant à la littérature du 19e siècle qu'à l'écriture hip-hop et séduit d'entrée par son agilité à brouiller les pistes. 4 ans après la sortie de son 3e album Palais d'Argile et 2 ans après la fin d'une tournée triomphale de 130 dates, il sort le 12 septembre 2025 son 4e album Labyrinthe.
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1: Né d'une résidence au Louvre et d'un label maison, Universo M. Fogo, Feu Chatterton propose un disque nourri d'une poésie à la fois fragile et farouche qui prolonge une mélancolie lumineuse. Entre pop baroque et texture électronique, il s'amuse à jouer des styles en mutation toujours entre la pop, les ballades, la chanson française, le folk, le rock progressif et l'électro.
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1: La plume théâtrale et ciselée d'Arthur Teboul, le chanteur de Feu Chatterton, sert de fil conducteur à une errance métaphysique, introspective, explorant le deuil et la quête d'identité. Savant mélange de chansons rock, de pop poétique et de musique électronique, Labyrinthe est une invitation à se perdre pour mieux se trouver. Feu Chatterton, un virage pop parfaitement maîtrisé, à ne manquer sous aucun prétexte. Le groupe sera en concert dans le cadre du festival Les Musicales du Parc des Oiseaux à Villars-les-Dombes les mercredis 9 et jeudi 10 septembre 2026. Feu Chatterton, c'est l'artiste de la semaine sur Radio B.

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0: Les langues se délient.
1: Vous vouliez d'être cojo patois?
0: Vous voulez entendre parler patois?
2: Ben, juste le moment.
1: Eh ben, c'est juste le moment.

0: Mais ça donne l'impression de se retrouver devant une page blanche, un peu comme les écoliers qui recommencent l'école cette semaine. Il n'y a pas de raison qu'on y arrive pas, mais il fait l'impression de se trouver devant la page blanche. On peut que mettre les écoliers que recommençons les tueux, la chachemande.
1: Avant d'aller plus loin, on espère que vous avez passé de bonnes vacances pour reprendre le travail et vos activités avec plein de force et de courage. Avant d'aller plus loin, on espère que vous n'êtes pas chaud de bonnes vacances pour reprendre le travail dont ben votre activité, avoir plein de feu et de courage.
0: Eh oui, on va tous en avoir besoin, mais c'est vrai que ça fait quand même du bien de s'arrêter pour souffler, aller à son rythme, faire un peu ce qu'on veut. On se sent plus fort pour entreprendre quelque chose de nouveau. Ben ouais, on va tuer en avoir faute, mais Eva qui fait t'aimer de ben charito, peu ce lieu, allô à son rythme, faut un peu ce qu'on veut. On cherche un pleu feu, peut être prêt d'une chacun de nouer.
1: Mais avant de parler de la rentrée, pour garder un petit air de vacances, on peut faire un peu le tour de ce qui nous a apporté quelques distractions pendant ces 2 mois. Mais avec le cojo de la rétro, peut garder un coup de terre de vacances. On peut faire un peu le tout de ce que nous a apporté, quelques discrétions pédés les 2 mois.
0: Les Bleus nous ont bien fait croire qu'ils allaient gagner la Coupe du Monde de foot, mais ils ont trouvé plus fort qu'eux. Les Bleus nous ont bien fait croire que l'Allo vont gagner la Coupe du Monde de foot, mais l'ont trouvé plus fort que j'ai.
1: Et à cause de la chaleur qui gardait les gens à la maison, le Tour de France, qui fait de moins en moins le Tour de la France d'ailleurs, a été bien regardé. À cause de la chaleur que garde le monde ou la maison, le Tour de France, que fait d'ailleurs de moins en moins le Tour de la France, a été bien gâté.
0: Le Tour de l'Ain a bien aussi passionné les amoureux du vélo. Mais dis-moi voir, Jean-Paul, t'as été gâté avec le départ et l'arrivée de l'Aglo Tour à Jasseron. Le Tour de l'Ain a bien ri passionné les chamoireaux du vélo. Mais dis-moi, Jean-Paul, toi et Togoto, à voir le départ puis l'arvo de l'Aglo Tour à Dosseron.
1: Ah oui, ça a mis un peu d'ambiance au village. Ah, ils ont eu chaud, les coureurs. Et ils ont dit que la course n'était pas facile. Ce qui fait que sur les 73 engagés, ils étaient seulement une quarantaine à l'arrivée. Ah ouais, il y a plutôt un peu d'ambiance, Uvelado. Mais ils ont eu chaud, les coureurs. Puis ils ont dit que la course n'est pas déjà. Ce qui fait que sur les 73 engagés, les vont l'amener à Caritana à la roue.
0: Le 14 juillet, ben, c'est passé sans feu d'artifice, sans côtelettes sur le grill, mais il s'est quand même bien fait. Le 14 juillet, je ne sais pas chaud, 7 fois d'artifice, 7 côtelettes sur le grill, mais je m'en fâche même.
1: En parlant de 14 juillet, à Viria, comme d'habitude, ils l'ont fêté le premier dimanche d'août, avec concours de belote, balade à vélo, pique-nique musical. Et parler de 14 juillet, à Viria, que m'est averti. Ils l'ont fait tôt la première à 10 mètres du mat 2. Avoir concours de boules, balade à vélo, pique-nique et musique.
0: À Marbeau, ils ont encore vécu à l'heure de la Camargue avec la 21e Feria qui a connu toujours le même succès. À Marbeau, l'on coule veux-tu à l'heure de la Camargue avoir la 21e Feria qui a connu toujours le même succès.
1: Le 2 août, à Simandre, les passionnés de vieilles voitures de collection s'étaient rassemblés. Ils ont pu se donner rendez-vous pour le 6 septembre à la montée historique de Ville-Reversure, où ils attendent 175 voitures. Le 2 du mat 2 à Simandre, les passionnés de vieilles voitures de collection s'évont rassemblés. L'ont pu se balayer rendez-vous pour le 6 septembre à la montée historique de Ville-Reversure, il y a que la tête dont c'est choisi de tiens, je
0: le 4 août, eh bien, on s'est retrouvés tous les deux à la foire à Coligny. Toi, pour montrer tout ce qu'on faisait à la main dans les fermes, des cordes, des paniers, des manches d'outils, et moi pour faire de l'animation avec musique et chant. Le 4 du mat 2, on se retrouve tous deux à la foire à Coligny. Tape, montre tout ce qu'on fâche à la main dès les frumes. Des tuerdes, deux paniers, deux manches d'outils, puis ma performance d'animation à vos musiques à pissant.
1: Ah oui, il y a toujours autant de monde et des gens très intéressés. On passe de bons moments avec les adultes, mais aussi avec des enfants qui sont curieux, étonnés. Et

0: qui posent beaucoup de questions. Et c'est encore bien mieux quand on leur fait tourner la manivelle de la machine à faire des cornes. 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
1: On ne peut quand même pas passer sous silence le festival de musique de Césaria, du 5 juillet, qui a amené bien du monde aussi et qui était très coloré avec ses 12 chars joliment décorés. On peut aimer Moupeau ne Pocojo du festival de musique de Chezra, du 5 juillet, car nous, bien de monde, a y piqué Vracoulou, awa ses 12 chars, brave mes découlots.

0: Ce n'est pas le tout. Cette fois, voilà bien la rentrée. Les grands comme les petits ont repris ou vont reprendre le chemin du travail et de l'école. Et pour le tout, Chokov, t'as bien la rétro. Les bio que mes lepteux ont repris ou vont reprendre le chemin du travail puis de l'étude.
1: C'est toujours un moment un peu spécial. On aimerait bien que les vacances durent encore un peu, et en même temps, si on a pu se reposer, si les vacances se sont bien passées, on est bien content de retrouver les collègues. Et il y a toujours Moumet un peu spécial. On aimerait bien que le vacances dure, on coule un peu, puis, et même Moutin, on a peu chaud, peu chaud, le vacances sont bien pas chaud, on est bien content de retrouver les collègues.
0: Et parfois, de nouvelles façons de travailler, avec de nouveaux outils, de nouvelles machines, un environnement peut-être différent. Puis, à de quoi de nouvelles façons de travailler, avoir de nouveaux outils, de nouvelles mécaniques, mais peut-être différent. Et puis, si on veut repartir en vacances, il faut bien revenir au travail. Puis, on veut revenir en vacances, il faut bien revenir aux travaux.
1: On va donc souhaiter à tous une bonne rentrée, avec une pensée un peu particulière, pour les tout-petits qui vont quitter leurs parents pour rentrer en maternelle. On va donc choito à tuine à bunaretro, à napessir, un peu particulière à peu les tout-petits que vont-ils toujours pareil peu rétro et maternelle.
0: Et aussi pour les étudiants qui vont devoir s'adapter à une nouvelle vie, souvent dans une autre ville, loin de leurs parents et de leurs amis. Puis aïe, peu les étudiants qui vont devoir s'adapter à la nouvelle avia. Jouer des nôtres veulent, loin de Jopalé et puis de Jamy.
1: Alors, bonne rentrée pour tous, même les retraités, parce que plein de choses nous attendent aussi. Et à dans 15 jours. Alors, bunaré trop à tui, mes mots pour les retraités, parce qu'à plein de ceux, je nous jetais d'arri, puis à des tiens jours.

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0: Bonjour à toutes et à tous, bienvenue dans Le Carnet, l'agenda des sorties près de chez nous.
1: Cette semaine, on va tenter de remporter le gros lot, participer à une randonnée en vélo, soutenir les enfants malades, explorer une exposition interactive et découvrir les Explore Games.
0: Le samedi 5 septembre, direction Bourg-en-Bresse pour le grand loto de rentrée. Le Big BDE met en jeu de nombreux lots, télévision 4K UHD, Apple Watch, tablette, air fryer et bien d'autres. Le grand loto de rentrée, c'est le samedi 5 septembre à partir de 17h au marché couvert de Bourg-en-Bresse. 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Vous pouvez les acheter sur place, par SMS au 06 48 12 98 36 ou sur leur site internet. 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
1: Le dimanche 6 septembre, sortez votre vélo, ça roule à Beaupont. Le comité cycliste Don sur Beaupont organise la 7e édition de la Roger Pinjon, une randonnée cycliste ouverte à tous. Au programme, 4 parcours de 10, 50, 80 ou 100 km pour découvrir les paysages de la Bresse, du Revermont et du Jura. Sur les parcours, profitez du ravitaillement. Les départs sont libres entre 7h30 et 10h selon la distance, avec un départ groupé à 8h. À l'arrivée, place aux animations, avec une tombola gratuite et un vélo vintage sur la randonnée. C'est 10€ pour les adultes, 5€ pour les jeunes et gratuit pour les moins de 12 ans. Vous pouvez aussi réserver votre repas pour 18€ avant le 1er septembre. Pour vous inscrire ou obtenir plus d'informations, appelez Jean-Pierre au 06 15 07 21 91. La randonnée cycliste Roger Pinjon, c'est le dimanche 6 septembre à Beaupont.
0: Le dimanche 6 septembre, l'association Sport Nature en Revermont nous propose l'événement Septembre en Or Aquisia. Participez aux sorties en autonomie et non chronométrées. Un trail de 12 km avec 500 mètres de dénivelé qui nous mène sur les hauteurs de Val-Revermont avec la chapelle de Montfort et les ruines de Laumont. Et une rando de 10 km avec 350 mètres de dénivelé. Participez à la tombola à partir de 12h30, le billet est à 2€. Tous les bénéfices des cours seront reversés à l'association Dr Clown. Septembre en Or, c'est le dimanche 6 septembre à partir de 7h30 à Cuisia. L'inscription est à 10€ et se fait sur place. Le départ est à partir de 9h. Buvette à l'arrivée et ravitaillement sur le parcours. Plus d'informations sur sport-nature-revermont1.jimdofre.com. 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Du mardi au dimanche, participez aux Explore Games de la Maison de l'eau et de la nature de Pont-de-Vaux. 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
0: Bonjour à toutes et à tous, bienvenue dans Le Carnet, l'agenda des sorties près de chez nous.
1: Cette semaine, on va tenter de remporter le gros lot, participer à une randonnée en vélo, soutenir les enfants malades, explorer une exposition interactive et découvrir les Explore Games.
0: 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Le Big BDE met en jeu de nombreux lots, télévision 4K UHD, Apple Watch, tablette, air fryer et bien d'autres. 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
1: Le dimanche 6 septembre, sortez votre vélo, ça roule à Beaupont. Le comité cycliste Don sur Beaupont organise la 7e édition de la Roger Pinjon, une randonnée cycliste ouverte à tous. Au programme, 4 parcours de 10, 50, 80 ou 100 km pour découvrir les paysages de la Bresse, du Revermont et du Jura. Sur les parcours, profitez du ravitaillement. Les départs sont libres entre 7h30 et 10h selon la distance, avec un départ groupé à 8h. À l'arrivée, place aux animations, avec une tombola gratuite et un vélo vintage sur la randonnée. C'est 10€ pour les adultes, 5€ pour les jeunes et gratuit pour les moins de 12 ans. Vous pouvez aussi réserver votre repas pour 18€ avant le 1er septembre. Pour vous inscrire ou obtenir plus d'informations, appelez Jean-Pierre au 06 15 07 21 91. La randonnée cycliste Roger Pinjon, c'est le dimanche 6 septembre à Beaupont.
0: 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Participez aux sorties en autonomie et non chronométrées. Un trail de 12 km avec 500 mètres de dénivelé qui nous mène sur les hauteurs de Val-Revermont avec la chapelle de Montfort et les ruines de Laumont. Et une rando de 10 km avec 350 mètres de dénivelé. Participez à la tombola à partir de 12h30, le billet est à 2€. Tous les bénéfices des cours seront reversés à l'association Dr Clown. Septembre en or, c'est le dimanche 6 septembre à partir de 7h30 à Cuisia. L'inscription est à 10€ et se fait sur place. Le départ est à partir de 9h. Buvette à l'arrivée et ravitaillement sur le parcours. Plus d'informations sur sport-nature-revermont1.jimdofre.com. 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Partez sur les pas des géants. 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Deux peuples minuscules vivent ici depuis des siècles. Celui de l'eau, les Aquiliens, et celui des sables, les Sandraki. 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Et vous seul pouvez lui venir en aide. 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
2: Les langues se délient.
3: Vous vouliez être cojo patois?
2: Vous voulez entendre parler patois?
4: Ben, juste le moment.
3: Eh bien, c'est juste le moment.
2: Bonjour à vous tous qui nous écoutez. Nous sommes bien contents de vous retrouver après pour une nouvelle saison. Bonjour Jean-Paul.
5: Bonjour Boutuit, nous est Tuto. On est bien contents de vous retrouver pour que mes chaînes à nouveau à la chargeon. Bonjour Jean-Paul.
3: Bonjour Albert, bonjour à toutes et à tous. Oui, une nouvelle saison qui s'ouvre devant nous. Bonjour Albert, bonjour à toutes et à tous. Ouais, la nouvelle à chargeon que s'ouvre devant nous.
2: Si j'ai bien compté, Jean-Paul, ça doit être la 18e qu'on attaque. L'émission va arriver à sa majorité. Je sais bien qu'on tourne, Jean-Paul. Et d'être la 18e qu'on attaque, l'émission va arriver à sa majorité.
3: On va essayer de passer encore de bons moments ensemble, dans la simplicité et la bonne humeur. On va essayer de pâcher en coup de bons moments et simples, de la simplicité puis la bune à humeur.
2: Il n'y a pas de raison qu'on n'y arrive pas. Mais ça donne l'impression de se retrouver devant une page blanche, un peu comme les écoliers qui recommencent l'école cette semaine. Il n'y a pas de raison qu'on n'y arrive pas. Mais il faut l'impression de se trouver devant une page blanche. On peut que les écoliers Kirkmechon, les tueux, la chachemande.
3: Avant d'aller plus loin, on espère que vous avez passé de bonnes vacances pour reprendre le travail et vos activités avec plein de force et de courage. Avant d'aller plus loin, on espère que vous n'êtes pas chaud de bonnes vacances pour reprendre le travail dont ben votre activité avoir plein de feu et de courage.
2: Eh oui, on va tous en avoir besoin, mais c'est vrai que ça fait quand même du bien de s'arrêter pour souffler, aller à son rythme, faire un peu ce qu'on veut. On se sent plus fort pour entreprendre quelque chose de nouveau. Ben ouais, on va tuer une avoir faute, mais Eva qui fait t'aimer de ben charito, peu ce lieu, allô à son rythme, faut un peu ce qu'on veut. On cherche un pleu feu, peut être prêt d'une chaka de nouée.
3: Mais avant de parler de la rentrée, pour garder un petit air de vacances, on peut faire un peu le tour de ce qui nous a apporté quelques distractions pendant ces 2 mois. Mais avec le cojo de la rétro, peut garder un coup de terre de vacances, on peut faire un peu le tout de ce que nous a apporté, quelques distractions pédèche les 2 mois.
2: Les Bleus nous ont bien fait croire qu'ils allaient gagner la Coupe du Monde de foot, mais ils ont trouvé plus fort qu'eux. Les Bleus nous ont bien fait croire que l'Allo vont gagner la Coupe du Monde de foot, mais l'ont trouvé plus fort que Joe.
3: Et à cause de la chaleur qui gardait les gens à la maison, le Tour de France, qui fait de moins en moins le Tour de la France d'ailleurs, a été bien regardé. À cause de la chaleur que garde le monde ou à la maison, le Tour de France, que fait d'ailleurs de moins en moins le Tour de la France, a été bien gâté.
2: Le Tour de l'Ain a bien aussi passionné les amoureux du vélo. Mais dis-moi voir, Jean-Paul, t'as été gâté avec le départ et l'arrivée de la Glotour à Jasseron. Le Tour de l'Ain a bien ri et passionné les chamoiseaux du vélo. Mais dis-moi, Jean-Paul, toi et ton goto à voir le départ puis l'arrivée de la Glotour à Dosseron.
3: Ah oui, ça a mis un peu d'ambiance au village. Ah, ils ont eu chaud, les coureurs. Et ils ont dit que la course n'était pas facile. Ce qui fait que, sur les 73 engagés, ils étaient seulement une 40aine à l'arrivée. Ah ouais, il y a me tout un peu d'ambiance, Uvelade. Mais ils ont eu chaud, les coureurs. Puis, ils ont dit que la course n'est pas déjà. Ce qui fait que, sur les 73 égards, les vont l'amener à 40aine à l'arrivée.
2: Le 14 juillet, c'est passé sans feu d'artifice, sans côtelette sur le grill, mais il s'est quand même bien fait. Le 14 juillet, je pas chaud, 7 fois d'artifice, 7 côtelettes sur le grill, mais je m'en fâche même.
3: En parlant de 14 juillet, à Viria, comme d'habitude, ils l'ont fêté le premier dimanche d'août, avec concours de belote, balade à vélo, pique-nique musical. Et parler de 14 juillet, à Viria, que m'est averti. Ils l'ont fait tôt la première à 10 mètres du mat 2.

0: d'ailleurs, rendez-vous, pelouse 6 septembre, à la Monto historique de Velleveschen, Uyok, la tête dont c'est choisi de tiens,
1: le 4 août, eh bien, on s'est retrouvés tous les deux à la forêt Coligny. Toi pour montrer tout ce qu'on faisait à la main dans les fermes, des cordes, des paniers, des manches d'outils, et moi pour faire de l'animation avec musique et chant. Lou, 4 du mat 2, en chemin tous les deux à la fin à la Cougna, tape, montre aux touches qu'on fâche à la main dès les frumes, des tuerdes, deux paniers, deux manches d'outils, puis moi pour faire de l'animation avec musique à pissant.
0: Ah oui, il y a toujours autant de monde et des gens très intéressés. On passe de bons moments avec les adultes, mais aussi avec des enfants qui sont curieux, étonnés et qui posent beaucoup de questions. Et c'est encore bien mieux quand on leur fait tourner la manivelle de la machine à faire des cordes. Il y a tout de la tête de monde, puis de monde ouvra et de l'achat. On poche de bons moments à voir les bio, mais il y a des effets que sont creux et tout nous, puis que peux-je en biais de questions. Puis, il t'en coûte bien mieux si on les y fait veulent la seigneur de la mécanique à fourniture.
1: On ne peut quand même pas passer sous silence le festival de musique de Césaria du 5 juillet, qui a amené bien du monde aussi et qui était très coloré avec ses 12 chars joliment décorés. On peut y aimer Moupo ne Pocojo du festival de musique de Chesra du 5 juillet, qui a amené bien de monde à y piquer le vracoulo. Awa, c'est doux ça, brave mes découlots.

0: Ce n'est pas le tout. Cette fois, voilà bien la rentrée. Les grands comme les petits ont repris ou vont reprendre le chemin du travail et de l'école. Et pour le tout, Chokov, t'as bien la rétro. Les bio que mes lepteux ont repris ou vont reprendre doucement du travail puis de l'étude.
1: C'est toujours un moment un peu spécial. On aimerait bien que les vacances durent encore un peu, et en même temps, si on a pu se reposer, si les vacances se sont bien passées, on est bien content de retrouver les collègues. Et il y a toujours un moment un peu spécial. On aimerait bien que les vacances durent, on court un peu, puis, et même au temps, qu'on a peu chaud, peu chaud, que les vacances sont bien pas chaudes, on est bien content de retrouver les collègues.
0: Et parfois, de nouvelles façons de travailler, avec de nouveaux outils, de nouvelles machines, un environnement peut-être différent. Puis, à cause de nouvelles façons de travailler, avoir de nouveaux outils, de nouvelles mécaniques, mais peut-être différents. Et puis, si on veut repartir en vacances, il faut bien revenir au travail. Puis, on veut revenir en vacances, il faut bien revenir aux travaux.
1: On va donc souhaiter à tous une bonne rentrée, avec une pensée un peu particulière, pour les tout-petits qui vont quitter leurs parents pour rentrer en maternelle. On va donc choito à tuin à bunaretro, à oua napessir, on peut particulière à peu les tout-petits que vont tuito jopare peu rétro et maternelle.
0: Et aussi pour les étudiants qui vont devoir s'adapter à une nouvelle vie, souvent dans une autre ville, loin de leurs parents et de leurs amis. Puis aïe peu les étudiants qui vont devoir s'adapter à la nouvelle avia, jouer des nôtres vols, loin de Jopalé et puis de Jamie.
1: Alors, bonne rentrée pour tous, même les retraités, parce que plein de choses nous attendent aussi. Et à dans 15 jours. Alors, bunar et trop à tui, mes mots pour les retraités, parce qu'à plein de ceux, je nous jetais d'arri, puis à des tiens jours.

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0: Bonjour à toutes et à tous, bienvenue dans Le Carnet, l'agenda des sorties près de chez nous.
1: Cette semaine, on va tenter de remporter le gros lot, participer à une randonnée en vélo, soutenir les enfants malades, explorer une exposition interactive et découvrir les Explore Games.
0: Le samedi 5 septembre, direction Bourg-en-Bresse pour le grand loto de rentrée. Le Big BDE met en jeu de nombreux lots, télévision 4K UHD, Apple Watch, tablette, air fryer et bien d'autres. Le grand loto de rentrée, c'est le samedi 5 septembre à partir de 17h au marché couvert de Bourg-en-Bresse. C'est 4€ pour un carton, 10€ les 3 cartons, 18€ les 6 et 30€ les 10 cartons. Vous pouvez les acheter sur place par SMS au 06 48 12 98 36 ou sur leur site internet. 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
1: Le dimanche 6 septembre, sortez votre vélo, ça roule à Beaupont. Le comité cycliste Dons sur Beaupont organise la 7e édition de la Roger Pinjon, une randonnée cycliste ouverte à tous. Au programme, 4 parcours de 10, 50, 80 ou 100 km pour découvrir les paysages de la Bresse, du Revermont et du Jura. Sur les parcours, profitez du ravitaillement. Les départs sont libres entre 7h30 et 10h selon la distance, avec un départ groupé à 8h. À l'arrivée, place aux animations, avec une tombola gratuite et un vélo vintage sur la randonnée. C'est 10€ pour les adultes, 5€ pour les jeunes et gratuit pour les moins de 12 ans. Vous pouvez aussi réserver votre repas pour 18€ avant le 1er septembre. Pour vous inscrire ou obtenir plus d'informations, appelez Jean-Pierre au 06 15 07 21 91. La randonnée cycliste Roger Pinjon, c'est le dimanche 6 septembre à Beaupont.
0: Le dimanche 6 septembre, l'association Sport Nature en Revermont nous propose l'événement Septembre en Or à Cuisia. Participez aux sorties en autonomie et non chronométrées. Un trail de 12 km avec 500 mètres de dénivelé qui nous mène sur les hauteurs de Val-Revermont avec la chapelle de Montfort et les ruines de Laumont. Et une rando de 10 km avec 350 mètres de dénivelé. Participez à la tombola à partir de 12h30, le billet est à 2€. Tous les bénéfices des cours seront reversés à l'association Dr Clown. Septembre en or, c'est le dimanche 6 septembre à partir de 7h30 à Cuisia. L'inscription est à 10€ et se fait sur place. Le départ est à partir de 9h. Buvette à l'arrivée et ravitaillement sur le parcours. Plus d'informations sur sport-nature-revermont1.gymdofre.com. Du mardi au dimanche, découvrez l'exposition interactive de la Maison de l'eau et de la nature de Pont-de-Vaux. Vivez une expérience unique en famille. Avec les bornes, tables et planchers tactiles, découvrez une exposition intuitive et ludique pour petits et grands. Un voyage immersif, visuel et sonore. L'exposition interactive, c'est du mardi au dimanche, de 14h à 18h, à la Maison de l'eau et de la nature de Pont-de-Vaux. L'entrée est à 4€ et c'est gratuit jusqu'à 16 ans. C'est à partir de 3 ans et les livres et jeux sont à partir de 6 ans. C'est accessible aux personnes à mobilité réduite et aux poussettes et la salle est climatisée. Plus d'informations sur maison-eau-nature.com. Du mardi au dimanche, participez aux Explore Games de la Maison de l'eau et de la nature de Pont-de-Vaux. Découvrez les 3 parcours d'aventure interactifs. Partez sur les pas des géants. Transformez-vous en aventurier, équipez-vous d'une tablette, d'une boussole, d'un livret et de jumelles et résolvez des énigmes en lien avec les arbres. Ça dure de 1h30 à 2h et c'est 10€ le visio-guide pour 4 personnes. Explorez les mondes minuscules. Deux peuples minuscules vivent ici depuis des siècles. Celui de l'eau, les Aquiliens, et celui des sables, les Sandraki. Mais un jour, Druméo, prince des sables, est enlevé. Et vous seul pouvez lui venir en aide. Ça dure 1h30 et c'est 10€ la tablette ou gratuit si vous téléchargez l'appli. et devenez le gardien du royaume des oignons. Ce royaume est un havre de biodiversité et d'harmonie protégé par un trésor sacré. Des forces obscures menacent de détruire cet équilibre. En vous nommant protecteur du trésor sacré, l'avenir ne dépend que de vous. Ça dure 1h20 et c'est 10€ la tablette ou gratuit si vous téléchargez l'appli. Les Explore Games, c'est du mardi au dimanche, de 14h à 18h et c'est à partir de 7 ans. Plus d'informations sur maison-o-nature.com.
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Et si le mot culture a un sens, il est ce qui répond au visage qu'a dans la glace un être humain quand il y regarde ce qui sera son visage demain. La culture, c'est ce qui répond à l'homme quand il se demande ce qu'il fait sur la terre. Et pour le reste, mieux vaut n'en parler qu'à d'autres moments. Il y a aussi les entrailles.

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grandes ordures de la ville de Paris, ébouillanteur des bêtes trouvées mortes sur pied au beau milieu des rues, Tunisien de Grenelle, embauché, débauché, manœuvre désœuvré, Polac du Marais, du Temple des Rosiers, cordonnier de Cordoue, soutier de Barcelone, pêcheur des Baléares ou du Cap Finistère, rescapé de Franco et déporté de France et de Navarre pour avoir défendu en souvenir de la vôtre la liberté des eaux. Étranger, esclaves noirs de Fréjus, tiraillés et parqués, au bord d'une petite mer, où peu vous vous baignez. 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
0: Bonjour à toutes et à tous, bienvenue dans Le Carnet, l'agenda des sorties près de chez nous.
1: Cette semaine, on va tenter de remporter le gros lot, participer à une randonnée en vélo, soutenir les enfants malades, explorer une exposition interactive et découvrir les Explore Games.
0: Le samedi 5 septembre, direction Bourg-en-Bresse pour le grand loto de rentrée. Le Big BDE met en jeu de nombreux lots, télévision 4K UHD, Apple Watch, tablette, air fryer et bien d'autres. Le grand loto de rentrée, c'est le samedi 5 septembre à partir de 17h au marché couvert de Bourg-en-Bresse. C'est 4€ pour un carton, 10€ les 3 cartons, 18€ les 6 et 30€ les 10 cartons. Vous pouvez les acheter sur place par SMS au 06 48 12 98 36 ou sur leur site internet. Plus d'informations sur bigbde.fr et sur leur site Helloasso.
1: Le dimanche 6 septembre, sortez votre vélo, ça roule à Beaupont. Le comité cycliste Don sur Beaupont organise la 7e édition de la Roger Pinjon, une randonnée cycliste ouverte à tous. Au programme, 4 parcours de 10, 50, 80 ou 100 km pour découvrir les paysages de la Bresse, du Revermont et du Jura. Sur les parcours, profitez du ravitaillement. Les départs sont libres entre 7h30 et 10h selon la distance, avec un départ groupé à 8h. À l'arrivée, place aux animations, avec une tombola gratuite et un vélo vintage sur la randonnée. C'est 10€ pour les adultes, 5€ pour les jeunes et gratuit pour les moins de 12 ans. Vous pouvez aussi réserver votre repas pour 18€ avant le 1er septembre. Pour vous inscrire ou obtenir plus d'informations, appelez Jean-Pierre au 06 15 07 21 91. La randonnée cycliste Roger Pinjon, c'est le dimanche 6 septembre à Beaupont.
0: Le dimanche 6 septembre, l'association Sport Nature en Revermont nous propose l'événement Septembre en Or Aquisia. Participez aux sorties en autonomie et non chronométrées. Un trail de 12 km avec 500 mètres de dénivelé qui nous mène sur les hauteurs de Val-Revermont avec la chapelle de Montfort et les ruines de Laumont. Et une rando de 10 km avec 350 mètres de dénivelé. Participez à la tombola à partir de 12h30, le billet est à 2€. Tous les bénéfices des cours seront reversés à l'association Dr Clown. Septembre en or, c'est le dimanche 6 septembre à partir de 7h30 à Cuisia. L'inscription est à 10€ et se fait sur place. Le départ est à partir de 9h. Buvette à l'arrivée et ravitaillement sur le parcours. Plus d'informations sur sport-nature-revermont1.jimdofre.com. Du mardi au dimanche, découvrez l'exposition interactive de la Maison de l'eau et de la nature de Pont-de-Vaux. Vivez une expérience unique en famille. Avec les bornes, tables et planchers tactiles, découvrez une exposition intuitive et ludique pour petits et grands. Un voyage immersif, visuel et sonore. L'exposition interactive, c'est du mardi au dimanche, de 14h à 18h, à la Maison de l'eau et de la nature de Pont-de-Vaux. L'entrée est à 4€ et c'est gratuit jusqu'à 16 ans. C'est à partir de 3 ans et les livres et jeux sont à partir de 6 ans. C'est accessible aux personnes à mobilité réduite et aux poussettes et la salle est climatisée. Plus d'informations sur maison-eau-nature.com. Du mardi au dimanche, participez aux Explore Games de la Maison de l'eau et de la nature de Pont-de-Vaux. Découvrez les 3 parcours d'aventure interactifs. Partez sur les pas des géants. Transformez-vous en aventurier, équipez-vous d'une tablette, d'une boussole, d'un livret et de jumelles et résolvez des énigmes en lien avec les arbres. Ça dure de 1h30 à 2h et c'est 10€ le visio-guide pour 4 personnes. Explorez les mondes minuscules. Deux peuples minuscules vivent ici depuis des siècles. Celui de l'eau, les Aquiliens, et celui des sables, les Sandraki. Mais un jour, Druméo, prince des sables, est enlevé. Et vous seul pouvez lui venir en aide. Ça dure 1h30 et c'est 10€ la tablette ou gratuit si vous téléchargez l'appli. et devenez le gardien du royaume des oignons. Ce royaume est un havre de biodiversité et d'harmonie protégé par un trésor sacré. Des forces obscures menacent de détruire cet équilibre. En vous nommant protecteur du trésor sacré, l'avenir ne dépend que de vous. Ça dure 1h20 et c'est 10€ la tablette ou gratuit si vous téléchargez l'appli. Les Explore Games, c'est du mardi au dimanche, de 14h à 18h et c'est à partir de 7 ans. Plus d'informations sur maison-o-nature.com.
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0: Alors maintenant que vous êtes un petit peu plus entré in my mind, on peut faire un peu plus connaissance peut-être. Et cette chanson-là s'appelle Somebody.
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0: 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Se faufiler dans les plis et replis de la vie, s'insérer dans les interstices de l'inconnu, pénétrer là où personne ne vous attend. 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
1: 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Je t'offre, en échange d'un doux et long baiser, ma cape d'invisibilité pour quelques heures.
0: Alors, j'ai pas hésité. J'ai tourné ma bouche vers cet homme sans visage et sans tête et nous avons échangé un baiser long, un baiser suave, un baiser savoureux, laissant derrière nous, d'ailleurs, quelques passants médusés qui se demandaient mais quelle pouvait bien être cette créature sublime, en l'occurrence moi, qui actionnait sa langue hors de sa bouche dans tous les sens sans raison apparente. 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Il y avait au mur une lumière orange qui donnait à mon teint de pêche un éclat particulier. Soudain, une clé suspendue est tombée du plafond, mais c'était une très très grosse clé. Comment allais-je introduire cette très très grosse clé dans la toute petite serrure ? Je ne sais pas comment j'ai fait, mais je suis parvenue, j'ai ébranlé la porte de mon épaule frêle, et là, oh my God, c'était bien eux.

Merci. Je voudrais vous demander d'applaudir notre chef de cabine qui va s'assurer de votre sécurité à bord pendant tout le concert, l'irremplaçable Fanny Rome.

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1: Comme vous le savez pour certains, il est de coutume, il y a des traditions dans ce groupe de jamais terminer les concerts tout seul sur scène. Jamais. Et de faire partager.

faire partager un peu la sueur qu'il y a chez nous, qu'il y a ici sur scène, avec vous, filles et garçons. Venez prendre un peu de sueur qu'il y a sur scène. Venez prendre un peu sur Drugs. Allez, venez!

0: Cap la Chigale.
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Où est-ce que c'est, Léna? 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Et Paris, où est-ce que c'est? C'est derrière la prairie. Bon, maintenant ça suffit. Ils commencent à tirer. Ils ont eu le vieux Paul qui pouvait plus courir. Morissette et Fredo.

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2: Le deuxième prénom, le prénom de la lumière, et ben c'est le prénom d'une grande chanteuse que vous connaissez tous et toutes, si je vous dis Anne. J'ai eu le bonheur de la côtoyer pas mal. Vous connaissez son œuvre immense et magnifique. Vous savez peut-être moins quelle saltimbanque elle était. C'est une femme qui avait la rage et la joie de ce métier d'une manière incroyable, et elle était prête à surmonter toutes les fatigues, les difficultés inhérentes à cette activité bizarre de la chanson. Et parce que pour elle, c'était plus fort que tout, en fait. C'était pas sacré, parce que c'était pas tellement son truc, le sacré, mais c'était très fort pour elle. Voilà. Moi aussi, en un sens, je peux dire que oui, moi aussi, mais j'ai quand même un côté un peu plus grognon, vous voyez. Alors du coup, quand j'ai un petit coup de mou, quoi, voilà, je repense à ce que me disait Madame Anne. Des fois j'en ai marre.

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